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1: Bonjour à tous. Cet important coup de filet dans le cadre des enquêtes sur les violences dans le périscolaire à Paris. 16 personnes d'une même école ont été placées en garde à vue hier. Cet établissement est l'un des épicentres du scandale des violences sexuelles dans la capitale. Les personnes arrêtées sont soupçonnées de faits de nature et de gravité différentes, dont viol sur mineur et violence sur mineur. C'est une mesure qui divise la Nouvelle-Calédonie. L'Assemblée nationale a approuvé hier l'élargissement du corps électoral sur le territoire. Le projet de loi avait déjà été adopté par le Sénat. La question de l'ouverture de ce corps électoral a été l'étincelle des émeutes qui ont ravagé le Caillou il y a 2 ans, faisant 14 morts et 2 milliards d'euros de dégâts. L'indignation de la France après la vidéo diffusée par un ministre israélien. Elle montre des membres de la flottille pour Gaza après leur interpellation. Des militants qui sont agenouillés, les mains liées. Le ministre des Affaires étrangères Jean-Noël Barrot a condamné ces images hier. Il a indiqué avoir demandé la convocation de l'ambassadeur d'Israël en France afin d'obtenir des explications. Le gouvernement italien a lui aussi fait part de sa désapprobation. Les pourparlers avec l'Iran ne tiennent qu'à un fil, selon Donald Trump. Le président des États-Unis a dit espérer hier ne pas devoir prendre des mesures plus sévères contre Téhéran s'il ne trouvait pas d'accord. Le président iranien lui appelle au respect mutuel dans les négociations. L'Iran qui dit examiner une nouvelle proposition américaine après la visite d'un médiateur pakistanais. Et dans ce contexte, en France, le Premier ministre Sébastien Lecornu doit annoncer aujourd'hui de nouvelles mesures face à la hausse des prix des carburants. Parmi les premières pistes, un élargissement de la liste des professionnels concernés par le dispositif gros rouleur. Le gouvernement pourrait aussi inciter les entreprises à verser les primes Macron, des aides défiscalisées et exonérées de charges pour les employeurs. Et puis on termine avec un mot de sport, du football, et Aston Villa a remporté hier soir la finale de la Ligue Europa. Les Anglais qui ont battu Fribourg 3-0. C'est la toute première fois que les Anglais remportent la compétition. Excellent début de journée à tous.

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1: Aujourd'hui jeudi, grand soleil matin, midi et soir dans un ciel complètement dégagé au programme sur l'ensemble du territoire, aussi bien dans les terres que sur le littoral. Cette journée marquera le début d'une vague de chaleur estivale avec une trentaine de degrés annoncés au meilleur de l'après-midi. En effet, dans le détail des températures, nous aurons par exemple de 12 à 30 degrés à Saint-Sauveur, de 12 à 30 degrés également à Valérac et de 11 à 28 degrés à Soulac. Ce soir, le soleil se couchera à 21h30 et se lèvera demain à 6h26. Sur le littoral, vous retrouverez la marée haute à 8h55 et 21h17 pour des coefficients respectifs de 76 et 70. La marée sera basse à 14h38. Une alerte baïne a été émise par la préfecture sur l'ensemble du littoral girondin pour aujourd'hui et demain. Soyez particulièrement vigilants à ces courants si vous souhaitez vous baigner ou pratiquer une activité nautique. Pour les prochains jours, le beau temps et la chaleur devraient se poursuivre au moins jusqu'en fin de semaine, voire une bonne partie de la semaine prochaine. Les maximales seront les plus chaudes demain vendredi avec jusqu'à 35 degrés localement.
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1: J'ai sélectionné pour vous cette offre saisonnière logée et nourrie. Le relais de Margot recherche un chargé d'entretien et de maintenance. Vous assurerez le nettoyage des vitres et terrasses, l'entretien des espaces verts, la réception et le rangement du linge de l'hôtel, ainsi que divers travaux de maintenance et de bricolage. Vous êtes polyvalent, dynamique et rigoureux. Une première expérience en maintenance ou hôtellerie est appréciée. Ce poste est proposé en contrat saisonnier de 3 mois à 39 heures par semaine, logé et nourri. Plus d'infos sur akifm.fr, rubrique emploi.
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1: Et en ce jeudi 21 mai, nous fêtons les Constantins. Les béliers, vous supporterez mal la situation.
2: Taureau, faites cavalier seul.
3: Gémeaux, vous aurez l'occasion de montrer aux autres ce que vous valez.
4: Cancer, les joutes verbales avec votre partenaire ne manqueront pas de piquant.
5: Les lions, ne tombez pas dans l'excès.
6: Les vierges, votre besoin de plaire est exacerbé.
7: Balance, au travail, les critiques et la jalousie pourront titiller votre amour-propre.
8: Les scorpions, un échange se transforme en dispute.
9: Sagittaire, vous gagnerez en crédibilité.
10: Capricorne, vous serez content d'un résultat.
11: Verseau, votre instinct ne vous trompera pas.
12: Enfin les poissons, vous n'aurez de cesse de vous prouver que vous êtes capable de séduire.
13: Allez, bonne journée.
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1: Voici ma sélection télé pour ce jeudi 21 mai avec ce soir sur TF1, AKA, film français avec Éric Cantona. Sur France 2, envoyé spécial présenté par Élise Lucet, 23h complément d'enquête. Sur France 3, Cassandre, la série avec Claire Beaurotra. Sur M6, Le Maillon Faible, spécial traître avec Olivier Mine. Sur France 4, Omar La Fraise avec Reda Kateb et Benoît Magimel. Film sur W9, Y'a que la vérité qui compte, présenté par Pascal Bataille et Laurent Fontaine. Sur TFX, Ce que veulent les femmes avec Hélène Hunt et Mel Gibson. Sur Gulli, Les 100 vidéos qui ont fait rire le monde entier, présenté par Issa Doumbia. Spécial Animaux qui pètent les plombs avec Boudère en invité. Sur Novo 19, Mad Max Fury Road avec Tom Hardy. Enfin sur Sister, Vive le camping, Vacances en famille, présenté par Élodie Gossuin chez les Ch'tis. Bon zapping.
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0: Les 5 chevaux à noter pour la base, le 11 Mélusine du Houlet, le 7 Tissimo, le 3 Saint-Sens, le 5 Nelly Donado, le 2 Noble d'Argent. On complète cette combinaison avec le 4 Pas d'Encens, le 6 Bassanti et le 8 Mister George. Notez le 11, le 7, le 3, le 5, le 2, le 4, le 6 et le 8. Le jeu simple avec le 11 gagnant, le 7 et le 3 en placé. 11, 7, 3, 5, 2, 4, 6 et 8. Bonne chance et à demain.
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1: Bonjour à tous. Jean-Noël Barrot demande la convocation de l'ambassadeur d'Israël en France. Conséquence de la diffusion d'une vidéo par un ministre israélien. Elle montre des membres de la flottille pour Gaza après leur interpellation, des militants agenouillés et les mains liées. Le ministre français des Affaires étrangères a vivement condamné ces images. Le gouvernement italien a lui aussi fait part de sa désapprobation dans un communiqué. Les États-Unis inculpent l'ancien président cubain Raúl Castro. Ce dernier est accusé par la justice américaine du meurtre d'Américains. Une affaire remontant à 1996 lorsque deux avions civils pilotés par des opposants aux dirigeants cubains avaient été abattus, faisant 4 morts. La Havane, de son côté, a dénoncé une manœuvre politique. 16 personnes placées en garde à vue à Paris dans le cadre des enquêtes sur les violences dans le périscolaire à Paris. Elles font toutes partie de la même école, un établissement qui est l'un des épicentres du scandale des violences sexuelles dans la capitale. Depuis le début de l'année, 78 agents de la ville ont été suspendus dans les écoles parisiennes, dont 31 pour des suspicions de violences sexuelles. 228 familles de victimes dans l'attente. La cour d'appel de Paris rend aujourd'hui son verdict dans le procès du crash du vol AF-447 Rio-Paris. En 2009, l'avion s'est écrasé en mer après son décollage depuis le Brésil. 216 passagers, 12 membres d'équipage meurent. Le parquet général de la cour d'appel a requis la condamnation d'Air France et d'Airbus. Le jugement est attendu en début d'après-midi. De nouvelles preuves scientifiques démontrent la dangerosité des aliments ultra transformés. L'INSERM publie aujourd'hui 3 études dans plusieurs revues. Elles pointent le lien entre la consommation d'additifs chez plus de 100 000 personnes et divers problèmes de santé tels que le cancer ou encore le diabète. Les chercheurs soulignent la nécessité de privilégier les aliments pas ou peu transformés. Et puis en football, toujours pas d'Ousmane Dembélé à l'entraînement du Paris Saint-Germain. Le Ballon d'Or n'a pas participé à la séance hier après-midi. Rien d'inquiétant selon le joueur à un peu moins de 10 jours de la finale de la Ligue des Champions. Excellent début de journée à tous.

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1: Aujourd'hui jeudi, grand soleil matin, midi et soir dans un ciel complètement dégagé au programme sur l'ensemble du territoire, aussi bien dans les terres que sur le littoral. Cette journée marquera le début d'une vague de chaleur estivale avec une trentaine de degrés annoncés au meilleur de l'après-midi. En effet, dans le détail des températures, nous aurons par exemple de 12 à 30 degrés à Saint-Sauveur, de 12 à 30 degrés également à Valérac et de 11 à 28 degrés à Soulac. Ce soir, le soleil se couchera à 21h30 et se lèvera demain à 6h26. Sur le littoral, vous retrouverez la marée haute à 8h55 et 21h17 pour des coefficients respectifs de 76 et 70. La marée sera basse à 14h38. Une alerte baïne a été émise par la préfecture sur l'ensemble du littoral girondin pour aujourd'hui et demain. Soyez particulièrement vigilants à ces courants si vous souhaitez vous baigner ou pratiquer une activité nautique. Pour les prochains jours, le beau temps et la chaleur devraient se poursuivre au moins jusqu'en fin de semaine, voire une bonne partie de la semaine prochaine. Les maximales seront les plus chaudes demain vendredi avec jusqu'à 35 degrés localement.
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1: J'ai sélectionné cette offre pour vous. À l'Espar, un supermarché recrute un vendeur au rayon boucherie-charcuterie. Vous préparerez, découperez et conditionnerez les produits. Vous les mettrez en valeur en vitrine et en rayon et conseillerez la clientèle. Bien entendu, tout ceci se fera dans le respect des règles d'hygiène, de sécurité et de traçabilité. Vous appréciez le travail en équipe dans un environnement dynamique, en contact avec la clientèle. Ce poste est proposé en CDD de 2 mois avec rémunération sur 13 mois et demi, intéressement et remise. Plus d'infos sur akifm.fr, rubrique emploi.

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2: Et en ce jeudi 21 mai, nous fêtons les Constantins. Les béliers, vous supporterez mal la situation.
3: Taureau, faites cavalier seul.
4: Gémeaux, vous aurez l'occasion de montrer aux autres ce que vous valez.
5: Cancer, les joutes verbales avec votre partenaire ne manqueront pas de piquant.
6: Les lions, ne tombez pas dans l'excès.
7: Les vierges, votre besoin de plaire est exacerbé.
8: Balance, au travail, les critiques et la jalousie pourront titiller votre amour-propre.
9: Les scorpions, un échange se transforme en dispute.
10: Sagittaire, vous gagnerez en crédibilité.
11: Capricorne, vous serez content d'un résultat.
12: Verseau, votre instinct ne vous trompera pas.
13: Enfin les poissons, vous n'aurez de cesse de vous prouver que vous êtes capable de séduire.
14: Allez, bonne journée.

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1: Voici ma sélection télé pour ce jeudi 21 mai avec ce soir sur TF1, AKA, film français avec Éric Cantona. Sur France 2, Envoyé spécial présenté par Élise Lucet, 23h complément d'enquête. Sur France 3, Cassandre, la série avec Claire Borotra. Sur M6, Le Maillon Faible, spécial traître avec Olivier Mine. Sur France 4, Omar La Fraise avec Reda Kateb et Benoît Magimel. Film sur W9, Y'a que la vérité qui compte, présenté par Pascal Bataille et Laurent Fontaine. Sur TFX, Ce que veulent les femmes avec Hélène Hunt et Mel Gibson. Sur Gulli, Les 100 vidéos qui ont fait rire le monde entier, présenté par Issa Doumbia. Spécial Animaux qui pètent les plombs avec Boudère en invité. Sur Novo 19, Mad Max, Fury Road avec Tom Hardy. Enfin sur Sister, Vive le camping, Vacances en famille, présenté par Élodie Gossuin chez les Ch'tis. Bon zapping!
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0: le 11 Mélusine du Houlet, le 7 Tissimo, le 3 Saint-Saëns, le 5 Nelly Donado, le 2 Noble d'Argent. On complète cette combinaison avec le 4 Pas d'Encens, le 6 Bassenti et le 8 Mister Georges. Notez le 11, le 7, le 3, le 5, le 2, le 4, le 6 et le 8. Le jeu simple avec le 11 gagnant, le 7 et le 3 en placé. 11, 7, 3, 5, 2, 4, 6 et 8. Bonne chance et à demain.
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1: Bonjour à tous. Sébastien Lecornu, face aux conséquences du conflit au Moyen-Orient, le Premier ministre doit annoncer aujourd'hui de nouvelles mesures après la hausse des prix des carburants. Parmi les premières pistes, un élargissement de la liste des professionnels concernés par le dispositif gros rouleur. Le gouvernement pourrait aussi inciter les entreprises à verser les primes Macron. Les images des militants de la flottille pour Gaza ne passent pas. Cette vidéo diffusée par un ministre israélien montre les militants agenouillés et les mains liées. Le ministre des Affaires étrangères Jean-Noël Barrot a condamné ces images hier. Il a indiqué avoir demandé la convocation de l'ambassadeur d'Israël en France afin d'obtenir des explications. Trois associations attaquent l'État en justice pour faire reconnaître sa responsabilité dans le scandale des PFAS. Génération Future, Notre Affaire à tous et Bloom dénoncent son inaction dans le scandale de ces polluants éternels. Elles estiment que l'État a failli dans sa mission de protection des citoyens. Et elles demandent au tribunal de l'obliger à mettre en place des dispositifs pollueurs-payeurs pour couvrir les coûts environnementaux et sanitaires de cette pollution. Le Sénat vote l'allongement de la rétention administrative d'étrangers en situation irrégulière et jugée dangereux, une mesure déjà adoptée par l'Assemblée nationale. Cette proposition de loi étend jusqu'à 7 mois la durée maximale de la rétention administrative. Le périmètre de ce futur régime dérogatoire fait néanmoins l'objet d'un désaccord entre députés et sénateurs. Une commission mixte paritaire devrait donc être convoquée pour aboutir à un compromis. SpaceX va entrer en bourse. La société d'Elon Musk l'a annoncé officiellement hier. Elle a ainsi révélé avoir généré un chiffre d'affaires de plus de 18 milliards de dollars l'an dernier. La direction n'a pas précisé le montant qu'elle souhaite lever lors de cette entrée en bourse. Et puis le Pont Neuf transformé en caverne à Paris. Les équipes de l'artiste JR ont lancé cette nuit le gonflage d'une structure sur le plus vieux pont parisien. L'installation éphémère est une toile imprimée conçue pour reproduire en trompe-l'œil un aspect rocheux. Elle sera accessible au public du 6 au 28 juin prochain. Excellent début de matinée à tous.

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1: Aujourd'hui jeudi, grand soleil matin, midi et soir dans un ciel complètement dégagé au programme sur l'ensemble du territoire, aussi bien dans les terres que sur le littoral. Cette journée marquera le début d'une vague de chaleur estivale avec une trentaine de degrés annoncés au meilleur de l'après-midi. En effet, dans le détail des températures, nous aurons par exemple de 12 à 30 degrés à Saint-Sauveur, de 12 à 30 degrés également à Valérac et de 11 à 28 degrés à Soulac. Ce soir, le soleil se couchera à 21h30 et se lèvera demain à 6h26. Sur le littoral, vous retrouverez la marée haute à 8h55 et 21h17 pour des coefficients respectifs de 76 et 70. La marée sera basse à 14h38. Une alerte baïne a été émise par la préfecture sur l'ensemble du littoral girondin pour aujourd'hui et demain. Soyez particulièrement vigilants à ces courants si vous souhaitez vous baigner ou pratiquer une activité nautique. Pour les prochains jours, le beau temps et la chaleur devraient se poursuivre au moins jusqu'en fin de semaine, voire une bonne partie de la semaine prochaine. Les maximales seront les plus chaudes demain vendredi avec jusqu'à 35 degrés localement.
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1: Si vous cherchez un contrat saisonnier logé, écoutez ça. À Naujac, une guinguette recherche un commis de cuisine. Vous serez en charge des préparations préliminaires et de la préparation des plats simples. Vous assisterez le cuisinier, dresserez les assiettes et nettoierez le poste de travail. Cette fonction implique du rythme et une bonne capacité d'adaptation, notamment en période de forte affluence. Ce poste est proposé en contrat saisonnier de 2 mois à temps plein avec primes, intéressement et hébergement. Retrouvez plus d'infos sur akifm.fr, rubrique emploi.
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1: Et en ce jeudi 21 mai, nous fêtons les Constantins. Les béliers, vous supporterez mal la situation.
2: Taureau, faites cavalier seul.
3: Gémeaux, vous aurez l'occasion de montrer aux autres ce que vous valez.
4: Cancer, les joutes verbales avec votre partenaire ne manqueront pas de piquant.
5: Les lions, ne tombez pas dans l'excès.
6: Les vierges, votre besoin de plaire est exacerbé.
7: Balance, au travail, les critiques et la jalousie pourront titiller votre amour-propre.
8: Les scorpions, un échange se transforme en dispute.
9: Sagittaire, vous gagnerez en crédibilité.
10: Capricorne, vous serez content d'un résultat.
11: Verseau, votre instinct ne vous trompera pas.
12: Enfin les poissons, vous n'aurez de cesse de vous prouver que vous êtes capable de séduire.
13: Allez, bonne journée.
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1: Voici ma sélection télé pour ce jeudi 21 mai avec ce soir sur TF1, AK, film français avec Éric

0: faible, spécial traître, avec Olivier Mine. Sur France 4, Omar La Fraise, avec Reda Kateb et Benoît Magimel. Film sur W9, Y a que la vérité qui compte, présenté par Pascal Bataille et Laurent Fontaine. Sur TFX, Ce que veulent les femmes, avec Helen Hunt et Mel Gibson. Sur Gulli, Les 100 vidéos qui ont fait rire le monde entier, présenté par Issa Doumbia. Spécial Animaux qui pètent les plombs, avec Boudère en invité. Sur Novo 19, Mad Max, Fury Road, avec Tom Hardy. Enfin sur Sister, Vive le camping, Vacances en famille, présenté par Elodie Gossuin chez les Ch'tis. Bon zapping!
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0: Pour la base, le 11, Mélusine du Houlet, le 7, Tissimo, le 3, Saint-Saëns, le 5, Nelly Donado, le 2, Noble d'Argent. On complète cette combinaison avec le 4, Pas d'Encens, le 6, Bassanti et le 8, Mister George. Notez le 11, le 7, le 3, le 5, le 2, le 4, le 6 et le 8. Le jeu simple avec le 11 gagnant, le 7 et le 3 en placé. 11, 7, 3, 5, 2, 4, 6 et 8. Bonne chance et à demain.
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1: Bonjour à tous. Quelles aides pour faire face à la hausse des prix du carburant? Sébastien Lecornu doit présenter aujourd'hui de nouvelles mesures de soutien. Il tiendra une conférence de presse à 17h, la première depuis sa prise de fonction à Matignon, consacrée aux conséquences de cette guerre. Parmi les premières pistes, un élargissement de la liste des professionnels concernés par le dispositif Gros Rouleur. En attendant, du côté du conflit entre l'Iran et les États-Unis, les pourparlers avec l'Iran tiennent à un fil, selon Donald Trump. Le président américain a dit espérer hier ne pas devoir prendre des mesures plus sévères contre Téhéran s'ils ne trouvaient pas d'accord. Les Iraniens, eux, disent examiner une nouvelle proposition américaine. Dernier acte pour la loi de simplification économique. Le Conseil constitutionnel doit annoncer aujourd'hui sa décision. Les sages sont particulièrement attendus sur la question de la suppression des ZFE, ces zones à faible émission contre les voitures polluantes. La France reste le pays le plus attractif en Europe pour les investissements étrangers. C'est le résultat du baromètre du cabinet d'audit financier EY. Le pays perd des projets, un chiffre en recul de 17% sur un an, mais l'Hexagone conserve donc sa première place pour la 7e année consécutive. La Grande-Bretagne et l'Allemagne complètent ce podium. L'INSERM publie 3 études aujourd'hui pour dénoncer la dangerosité des produits ultra transformés. L'organisme de recherche publique dénonce notamment la consommation d'additifs, de colorants alimentaires et de conservateurs et antioxydants. Ces études montrent le lien entre leur consommation chez plus de 100 000 personnes et divers problèmes de santé tels que le cancer ou encore le diabète. Un jeune homme de 19 ans a été mis en examen hier à Toulouse après la mort d'un étudiant. La victime âgée de 18 ans est morte le 14 mai dernier d'une overdose après avoir consommé de l'ecstasy lors d'une soirée dans la ville rose. Le suspect est accusé de lui avoir vendu la drogue. Et puis on termine avec un mot de football. Aston Villa remporte la Ligue Europa. Les Anglais ont soulevé le trophée après un large succès 3-0 contre Fribourg à Istanbul hier. Le coach espagnol Unai Emery lui s'offre un 5e trophée dans cette compétition. Excellente matinée à tous.

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1: Aujourd'hui jeudi, grand soleil matin, midi et soir dans un ciel complètement dégagé au programme sur l'ensemble du territoire, aussi bien dans les terres que sur le littoral. Cette journée marquera le début d'une vague de chaleur estivale avec une trentaine de degrés annoncés au meilleur de l'après-midi. En effet, dans le détail des températures, nous aurons par exemple de 12 à 30 degrés à Saint-Sauveur, de 12 à 30 degrés également à Valérac et de 11 à 28 degrés à Soulac. Ce soir, le soleil se couchera à 21h30 et se lèvera demain à 6h26. Sur le littoral, vous retrouverez la marée haute à 8h55 et 21h17 pour des coefficients respectifs de 76 et 70. La marée sera basse à 14h38. Une alerte baïne a été émise par la préfecture sur l'ensemble du littoral girondin pour aujourd'hui et demain. Soyez particulièrement vigilants à ces courants si vous souhaitez vous baigner ou pratiquer une activité nautique. Pour les prochains jours, le beau temps et la chaleur devraient se poursuivre au moins jusqu'en fin de semaine, voire une bonne partie de la semaine prochaine. Les maximales seront les plus chaudes demain vendredi avec jusqu'à 35 degrés localement.
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1: En recherche d'une qualification ou en reconversion, voici un événement à ne pas manquer. Le vendredi 29 mai au matin, le centre de formation Bâti Pro de l'Espar vous ouvre ses portes pour vous faire découvrir ses offres de formation en seconde œuvre en alternance. Après une présentation du centre et des formations, vous pourrez bénéficier d'un temps d'échange et visiter le site et les plateaux techniques. Ses portes ouvertes sera le vendredi 29 mai de 9h à 11h à l'Espar. Pour vous inscrire, retrouvez l'événement sur akifm.com. 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
1: Et en ce jeudi 21 mai, nous fêtons les Constantins. Les béliers, vous supporterez mal la situation.
2: Taureau, faites cavalier seul.
3: Gémeaux, vous aurez l'occasion de montrer aux autres ce que vous valez.
4: Cancer, les joutes verbales avec votre partenaire ne manqueront pas de piquant.
5: Les lions, ne tombez pas dans l'excès.
6: Les vierges, votre besoin de plaire est exacerbé.
7: Balance, au travail, les critiques et la jalousie pourront titiller votre amour-propre.
8: Les scorpions, un échange se transforme en dispute.
9: Sagittaire, vous gagnerez en crédibilité.
10: Capricorne, vous serez content d'un résultat.
11: Verseau, votre instinct ne vous trompera pas.
12: Enfin les poissons, vous n'aurez de cesse de vous prouver que vous êtes capable de séduire.
13: Allez, bonne journée.
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1: Lacano, exposition, projection de films, performances, concerts et autres animations seront au programme du festival Glissart qui aura lieu du 19 au 31 mai. L'association culturelle de Lacano et le collectif Mangrova vous présentent une édition autour de la thématique Le bruit des vagues qui se déploiera à la salle Les Secours et dans d'autres espaces de la station.
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1: Voici ma sélection télé pour ce jeudi 21 mai avec ce soir sur TF1, AKA, film français avec Éric Cantona. Sur France 2, envoyé spécial présenté par Élise Lucet, 23h complément d'enquête. Sur France 3, Cassandre, la série avec Claire Gorotra. Sur M6, Le Maillon Faible, spécial traître avec Olivier Mine. Sur France 4, Omar La Fraise avec Reda Kateb et Benoît Magimel. Film sur W9, Y'a que la vérité qui compte, présenté par Pascal Bataille et Laurent Fontaine. Sur TFX, Ce que veulent les femmes avec Hélène Hunt et Mel Gibson. Sur Gulli, Les 100 vidéos qui ont fait rire le monde entier, présenté par Issa Doumbia. Spécial Animaux qui pètent les plombs avec Boudère en invité. Sur Novo 19, Mad Max, Fury Road avec Tom Hardy. Enfin sur Sister, Vive le camping, Vacances en famille, présenté par Élodie Gossuin chez les Ch'tis. Bon zapping!
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pour la base, le 11 Mélusine du Houlet, le 7 Tissimo, le 3 Saint-Saëns, le 5 Nelly Donado, le 2 Noble d'Argent. On complète cette combinaison avec le 4 Pas Dansant, le 6 Bassanti et le 8 Mister George. Notez le 11, le 7, le 3, le 5, le 2, le 4, le 6 et le 8. Le jeu simple avec le 11 gagnant, le 7 et le 3 en placé. 11, 7, 3, 5, 2, 4, 6 et 8. Bonne chance et à demain.

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1: Bonjour à tous. De nouvelles mesures pour faire face à la hausse des prix des carburants. Sébastien Lecornu doit les présenter en fin de journée. Parmi les premières pistes, un élargissement de la liste des professionnels concernés par le dispositif gros rouleur. Le gouvernement pourrait aussi inciter les entreprises à verser les primes Macron. Et dans ce contexte, les dépanneurs manifestent aujourd'hui à Paris. Les professionnels de la fourrière, du dépannage et du remorquage dénoncent l'augmentation de l'essence depuis le début du conflit au Moyen-Orient. Ils réclament une revalorisation de la grille tarifaire imposée par l'État. Jean-Noël Barrot demande la convocation de l'ambassadeur d'Israël en France, conséquence de la diffusion d'une vidéo par un ministre israélien. Elle montre des membres de la flottille pour Gaza après leur interpellation, des militants agenouillés et les mains liées. Le projet de loi agricole réécrit cette nuit à l'Assemblée nationale. Une coalition RN et les filles écologistes a ainsi voté pour l'interdiction d'importer toute denrée produite avec des pesticides interdits. Une mesure critiquée par la ministre de l'Agriculture, Annie Genevard. Elle craint que ce dispositif soit incompatible avec le droit européen. Les débats sur ce texte doivent s'étaler sur 2 semaines. 3 associations attaquent l'État en justice pour faire reconnaître sa responsabilité dans le scandale des PFAS. Génération Future, Notre Affaire à Tous et Bloom dénoncent son inaction dans le scandale de ces polluants éternels. Elles estiment que l'État a failli dans sa mission de protection des citoyens. Elles demandent au tribunal de l'obliger à mettre en place des dispositifs pollueur-payeur pour couvrir les coûts environnementaux et sanitaires de cette pollution. 2 enfants français retrouvés seuls au bord d'une route au Portugal. Les mineurs de 3 et 5 ans ont été confiés au service de l'ambassade de France. Selon CNN Portugal, ils résidaient chez leur père en France et auraient été kidnappés par leur mère. Elles seraient activement recherchées. Et puis, le Pont Neuf transformé en caverne à Paris. Les équipes de l'artiste JR ont lancé cette nuit le gonflage d'une structure sur le plus vieux pont parisien. L'installation éphémère est une toile imprimée conçue pour reproduire un aspect rocheux. Elle sera accessible au public du 6 au 28 juin prochain. Excellente matinée à tous.

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1: Aujourd'hui jeudi, grand soleil matin, midi et soir dans un ciel complètement dégagé au programme sur l'ensemble du territoire, aussi bien dans les terres que sur le littoral. Cette journée marquera le début d'une vague de chaleur estivale avec une trentaine de degrés annoncés au meilleur de l'après-midi. En effet, dans le détail des températures, nous aurons par exemple de 12 à 30 degrés à Saint-Sauveur, de 12 à 30 degrés également à Valérac et de 11 à 28 degrés à Soulac. Ce soir, le soleil se couchera à 21h30 et se lèvera demain à 6h26. Sur le littoral, vous retrouverez la marée haute à 8h55 et 21h17 pour des coefficients respectifs de 76 et 70. La marée sera basse à 14h38. Une alerte baïne a été émise par la préfecture sur l'ensemble du littoral girondin pour aujourd'hui et demain. Soyez particulièrement vigilants à ces courants si vous souhaitez vous baigner ou pratiquer une activité nautique. Pour les prochains jours, le beau temps et la chaleur devraient se poursuivre au moins jusqu'en fin de semaine, voire une bonne partie de la semaine prochaine. Les maximales seront les plus chaudes demain vendredi avec jusqu'à 35 degrés localement.
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1: Si vous cherchez un job d'été administratif, écoutez ça. À Pauillac, une administration recrute un employé sur juillet et août. Vous viendrez renforcer l'équipe en place et effectuerez des travaux de numérisation de données administratives. Vous effectuerez l'enregistrement informatique des données, leur classement et archivage. Vous avez 18 ans au minimum et êtes à l'aise avec l'outil informatique et numérique. Vous êtes discret et rigoureux. Ce poste est en CDD de 2 mois à temps plein. Retrouvez plus d'infos sur akifm.fr, rubrique emploi.
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1: Cussac, du 6 au 30 mai, le musée numérique itinérant Microfolie investit la salle du conseil municipal pour un mois de découverte artistique. 5 créneaux de visite libre des différentes collections sont notamment ouverts sur inscription auprès de la mairie de Cussac Fort Médoc. Informations et programmes complets auprès de Margot Médoc Tourisme.
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1: Bonjour à tous. Quelles aides pour faire face à la hausse des prix du carburant? Sébastien Lecornu doit présenter aujourd'hui de nouvelles mesures de soutien. Il tiendra une conférence de presse à 17h, la première depuis sa prise de fonction à Matignon consacrée aux conséquences de cette guerre. Parmi les premières pistes, un élargissement de la liste des professionnels concernés par le dispositif gros rouleur. Et dans ce contexte, une nouvelle session de négociation en vue dans le cadre du conflit en Iran. Le chef de l'armée pakistanaise est attendu sur place dans le cadre de discussions entre Iraniens et Américains. Téhéran a dit hier examiner une nouvelle proposition de Washington, mais affirme rester méfiant. Dernier acte pour la loi de simplification économique. Le Conseil constitutionnel doit annoncer aujourd'hui sa décision. Les sages sont particulièrement attendus sur la question de la suppression des ZFE, ces zones à faibles émissions contre les voitures polluantes. 228 familles de victimes dans l'attente. La Cour d'appel de Paris rend aujourd'hui son verdict dans le procès du crash du vol Rio-Paris. En 2009, l'avion s'est écrasé en mer après son décollage depuis le Brésil. 216 passagers et 12 membres d'équipage sont morts. Le parquet général de la Cour d'appel a requis la condamnation d'Air France et d'Airbus. Le jugement est attendu en début d'après-midi. Plusieurs maires demandent l'annulation des concerts de Patrick Bruel. Le chanteur est visé par une série de plaintes pour viol et agression sexuelle. Et à Paris notamment, Emmanuel Grégoire a estimé que l'artiste devrait mettre sa carrière entre parenthèses. Le maire de Marseille, Benoît Payan, a appelé à déprogrammer son spectacle. Patrick Bruel qui pourrait être visé par de nouvelles plaintes, selon Jade Doucelin. Elle est avocate d'une dépliante sur BFM TV. C'est une première en France. Le tribunal administratif de Toulouse a condamné la ville pour inaction face à 36 enseignes lumineuses allumées la nuit. La législation l'interdit depuis 2013. La ville devra verser 1 500 euros à France Nature Environnement Midi-Pyrénées. Et puis du tennis, le tirage au sort du tableau principal de Roland-Garros, c'est aujourd'hui. Il débute cet après-midi à 14h. Excellente fin de matinée à tous.

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1: Aujourd'hui jeudi, grand soleil matin, midi et soir dans un ciel complètement dégagé au programme sur l'ensemble du territoire, aussi bien dans les terres que sur le littoral. Cette journée marquera le début d'une vague de chaleur estivale avec une trentaine de degrés annoncés au meilleur de l'après-midi. En effet, dans le détail des températures, nous aurons par exemple de 12 à 30 degrés à Saint-Sauveur, de 12 à 30 degrés également à Valérac et de 11 à 28 degrés à Soulac. Ce soir, le soleil se couchera à 21h30 et se lèvera demain à 6h26. Sur le littoral, vous retrouverez la marée haute à 8h55 et 21h17 pour des coefficients respectifs de 76 et 70. La marée sera basse à 14h38. Une alerte baïne a été émise par la préfecture sur l'ensemble du littoral girondin pour aujourd'hui et demain. Soyez particulièrement vigilants à ces courants si vous souhaitez vous baigner ou pratiquer une activité nautique. Pour les prochains jours, le beau temps et la chaleur devraient se poursuivre au moins jusqu'en fin de semaine, voire une bonne partie de la semaine prochaine. Les maximales seront les plus chaudes demain vendredi avec jusqu'à 35 degrés localement.
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1: Si vous cherchez un complément de salaire, écoutez ça. À Graillon et l'Hôpital, un établissement d'hôtellerie de plein air recrute des employés de ménage pour la saison sur juillet et août, voire début septembre. Vous travaillerez tous les samedis de 7h à 16h avec une pause méridienne de 30 minutes. Vous serez posté en binôme et serez en charge de nettoyer et remettre en état les biens en location. Tout le matériel est fourni par l'entreprise. Ce poste est proposé en contrat saisonnier de 2 mois à temps partiel. Plus d'infos sur akifm.fr, rubrique emploi.
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1: L'ESPAR, le concours de nouvelles de la bibliothèque de l'ESPAR, revient pour sa troisième édition avec un thème libre cette année. 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
1: Nous retrouvons notre invité Fred Lachaise pour nous parler du plan B du Sunska qui a lieu les 29, 30 et 31 mai prochains à l'Istrac. Salut Fred.
2: Hello, ça va?
1: Ça va, toujours.
2: Cool.
1: Là on est jeudi, on se rapproche tout doucement même si là c'est encore la semaine prochaine.
2: Mais ça va aller vite,
1: tout va très très vite. Donc on a parlé du programme musical, on a parlé de comment ça se présentait sur place. On a déjà pu dire qu'il y avait une possibilité d'air de repos, mais est-ce qu'on peut reparler un peu des différentes possibilités d'hébergement sur site et alentour?
2: Alors, on s'est rendu compte que sur l'Istrac, il y avait de nombreuses possibilités d'hébergement. Beaucoup de gîtes, beaucoup d'hébergements privatifs aussi. Le Moulin de Paysoupe aussi, qui est un très bel espace éco-conçu pour pouvoir dormir. En tout cas, on a encouragé en priorité le public à se rapprocher de ces gens-là. Parce qu'effectivement, on monte un petit espace dédié où on va pouvoir planter effectivement sa tente plutôt que de prendre la voiture après les concerts. Mais malgré tout, il n'y a rien sur cet espace. C'est-à-dire que cet espace-là va avoir des sanitaires, point final. Il n'y aura pas de douche, il n'y aura pas d'électricité, il n'y aura pas d'eau courante. Donc à partir de là, je veux dire, c'est vraiment pour dormir. Le lendemain, on pourra proposer quand même, on a une association qui proposera le café, le thé, les chocolatines avant de remonter dans la voiture, mais il n'y a rien sur cet espace jusqu'à 18h, quoi. Donc autant aller à la plage qui est pas très loin finalement, quoi. Voilà. Pour ce qui est de la circulation, à un moment, on encourage nous aussi les gens à venir en groupe, à avoir un Sam avec eux, quelqu'un qui ne boit pas, qui fait attention et qui va pouvoir ramener tout le monde en bonne santé, quoi, et surtout en pleine sécurité. Pour ça, on encourage également notre équipe prévention, avait déjà initié ça l'an dernier, sur le fait d'encourager à la sortie en fait du site, ceux qui conduisent surtout, de pouvoir souffler pour savoir si on est positif ou pas, si on peut prendre la route ou pas. Et si on est positif, ben effectivement, on a tout intérêt à dormir sur place et pas risquer quoi que ce soit, quoi.
1: Oui, d'autant qu'il y a des possibilités aussi, alors j'allais dire en mobilité douce, mais en tout cas, que ça soit covoi, train, transport en commun, d'accéder aussi...
2: Bah oui, d'accéder quand même sur l'Istrac. L'Istrac, c'est assez central. Pour le train, il y a la gare de Moulis qui est pas très très loin. Pour le covoiturage, c'est vrai que même pour ceux qui arrivent depuis l'Espar, depuis Soulac, voire de l'autre côté, depuis Bordeaux, c'est assez simple aussi. Et puis, il faut encourager les mobilités douces, quoi. À un moment, ça sert à rien de prendre tout seul sa voiture, quoi.
1: Ça reste dans la lignée du Sunska qui se veut être un festival aussi éco-responsable et éco-conscient.
2: C'est ça, éco-conscient, ouais.
1: Éco-construit aussi.
2: Aussi. Mais pas encore ça. Pas encore, ça c'est toute la recherche de site du Sunska, ça justement, d'être sur un site éco-construit.
1: C'est toutes les questions aussi qui s'opposent pour la plupart des festivals de comment faire pour avoir le moins d'impact possible tout en organisant des événements quand même d'une certaine ampleur.
2: Et c'est surtout un impact qui, une des questions qui croisent à la réalité des festivals actuellement, qui à un moment, on ne travaille plus de la même manière qu'on travaillait il y a 15 ans, et ça fait nous déjà une quinzaine d'années qu'on le dit, il faut des lieux pérennes, adaptés, aménagés, à la fois pour chuter les coûts de production et éviter que tous les festivals de France se cassent la gueule, parce que c'est ce qui est en train de se passer, parce qu'il y a de plus en plus de coûts de production, les fluides, les contraintes de sécurité, les risques attentats, bon là on va bientôt reparler de risques pandémie, si on continue comme ça. Alors, en tout cas, il y a des contraintes de plus en plus évidentes et à un moment, on ne peut plus travailler comme on le faisait il y a des années de ça. Il nous faut des lieux aménagés, travaillés, construits, partagés pour pouvoir continuer à maintenir nos événements. Et c'est ce qu'on dit depuis des années et c'est pour ça qu'on a travaillé sur cette préfiguration à Nodris qui malheureusement n'a pas abouti. Mais en tout cas, c'est la seule manière en fait de pouvoir faire perdurer ces festivals.
1: Eh bien, merci beaucoup Fred. On se retrouvera demain pour la cinquième et dernière partie d'émission sur ce plan B du Sunska.
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1: Bonjour à tous, des annonces à suivre à partir de 17h. Sébastien Lecornu tiendra en fin de journée une conférence de presse pour présenter de nouvelles aides face à la hausse des prix du carburant. La philosophie ne changera pas, répète la porte-parole Maud Bréjon. Il s'agira d'aides ciblées et non généralisées. Le gouvernement a déjà écarté toute baisse de la fiscalité ou blocage des prix à la pompe. Face à la flambée des prix du carburant, mais aussi des engrais, la FNSEA, elle réclame la réouverture des négociations commerciales entre industriels et distributeurs. Il y a urgence car la quasi-fermeture du détroit d'Ormuz a conduit à une hausse brutale des coûts de production dans les fermes, selon le syndicat. Une hausse qui doit se traduire concrètement par une revalorisation du prix payé aux producteurs. L'État attaqué devant la justice pour son inaction dans la lutte contre les polluants éternels. 3 associations et 6 particuliers ont saisi le tribunal administratif de Paris pour le contraindre à agir contre la contamination au PFAS. Depuis plus de 15 ans, les représentants de l'État sont au courant de cette contamination et n'ont pas mis en place de dispositifs suffisants pour la prévenir, selon ces associations. Une vague de chaleur précoce pour la saison, la fin du mois de mai et ce week-end de la Pentecôte qui arrive va prendre des allures de juillet-août par endroit. Le thermomètre va dépasser les 30 degrés dès cet après-midi dans le sud-ouest et ce sera le cas dans de nombreuses régions ce week-end. Le pic est attendu pour demain avec des pointes à 35 en Nouvelle-Aquitaine et en Occitanie. Dernier jour pour payer vos impôts si vous habitez un département numéroté entre 1 et 19. La campagne de déclaration des revenus se poursuit jusqu'au 28 mai pour les résidents des départements 20 à 54. Pour les autres, la date limite est fixée au 4 juin. Et puis, qui sont les artistes français les plus écoutés à l'étranger? Le Centre National Français de la Musique dévoile son palmarès. On y retrouve des titres de Gims, Offenbach ou encore Mélodrama, le duo entre Théodora et This Is, mais aussi des tubes plus intemporels comme ceux de Daft Punk ou encore Aya Nakamura. Voilà pour ce point sur l'info. Excellent après-midi à notre écoute.

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1: Aujourd'hui jeudi, grand soleil matin, midi et soir dans un ciel complètement dégagé au programme sur l'ensemble du territoire, aussi bien dans les terres que sur le littoral. Cette journée marquera le début d'une vague de chaleur estivale avec une trentaine de degrés annoncés au meilleur de l'après-midi. En effet, dans le détail des températures, nous aurons par exemple de 12 à 30 degrés à Saint-Sauveur, de 12 à 30 degrés également à Valérac et de 11 à 28 degrés à Soulac. Ce soir, le soleil se couchera à 21h30 et se lèvera demain à 6h26. Sur le littoral, vous retrouverez la marée haute à 8h55 et 21h17 pour des coefficients respectifs de 76 et 70. La marée sera basse à 14h38. Une alerte baïne a été émise par la préfecture sur l'ensemble du littoral girondin pour aujourd'hui et demain. Soyez particulièrement vigilants à ces courants si vous souhaitez vous baigner ou pratiquer une activité nautique. Pour les prochains jours, le beau temps et la chaleur devraient se poursuivre au moins jusqu'en fin de semaine, voire une bonne partie de la semaine prochaine. Les maximales seront les plus chaudes demain vendredi avec jusqu'à 35 degrés localement.
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1: J'ai sélectionné pour vous cette offre saisonnière logée et nourrie. Le relais de Margot recherche un chargé d'entretien et de maintenance. Vous assurerez le nettoyage des vitres et terrasses, l'entretien des espaces verts, la réception et le rangement du linge de l'hôtel, ainsi que divers travaux de maintenance et de bricolage. Vous êtes polyvalent, dynamique et rigoureux. Une première expérience en maintenance ou hôtellerie est appréciée. Ce poste est proposé en contrat saisonnier de 3 mois à 39 heures par semaine, logé et nourri. Plus d'infos sur acquisfm.fr, rubrique emploi.
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1: Nous retrouvons notre invité Fred Lachaise pour nous parler du plan B du Sunska qui a lieu les 29, 30 et 31 mai prochains à l'Istrac. Salut Fred.
2: Hello, ça va?
1: Ça va, toujours.
2: Cool. Là
1: on est jeudi, on se rapproche tout doucement même si là c'est encore la semaine prochaine.
2: Mais ça va aller vite.
1: Mais ça va aller vite, tout va très très vite. Donc on a parlé du programme musical, on a parlé de comment ça se présentait sur place. On a déjà pu dire qu'il y avait une possibilité d'air de repos, mais est-ce qu'on peut reparler un peu des différentes possibilités d'hébergement sur site et alentour?
2: Alors, on s'est rendu compte que sur l'Istrac, il y avait de nombreuses possibilités d'hébergement. Beaucoup de gîtes, beaucoup d'hébergements privatifs aussi. Le Moulin de Paysoup aussi, qui est un très bel espace éco-conçu pour pouvoir dormir. En tout cas, on a encouragé en priorité le public à se rapprocher de ces gens-là. Parce qu'effectivement, on monte un petit espace dédié où on va pouvoir planter effectivement sa tente plutôt que de prendre la voiture après les concerts. Mais malgré tout, il n'y a rien sur cet espace. C'est-à-dire que cet espace-là va avoir des sanitaires, point final. Il n'y aura pas de douche, il n'y aura pas d'électricité, il n'y aura pas d'eau courante. Donc à partir de là, je veux dire, c'est vraiment pour dormir. Le lendemain, on pourra proposer quand même, on a une association qui proposera le café, le thé, les chocolatines avant de remonter dans la voiture, mais il n'y a rien sur cet espace jusqu'à 18h, quoi. Donc autant aller à la plage qui est pas très loin finalement, quoi. Voilà. Pour ce qui est de la circulation, à un moment, on encourage nous aussi les gens à venir en groupe, à avoir un Sam avec eux, quelqu'un qui ne boit pas, qui fait attention et qui va pouvoir ramener tout le monde en bonne santé, quoi, et surtout en pleine sécurité. Pour ça, on encourage également notre équipe prévention, avait déjà initié ça l'an dernier, sur le fait d'encourager à la sortie en fait du site, ceux qui conduisent surtout, de pouvoir souffler pour savoir si on est positif ou pas, si on peut prendre la route ou pas. Et si on est positif, ben, effectivement, on a tout intérêt à dormir sur place et pas risquer quoi que ce soit, quoi.
1: Oui, d'autant qu'il y a des possibilités aussi, alors j'allais dire en mobilité douce, mais en tout cas, que ça soit covoi, train, transport en commun, d'accéder aussi.
2: Bah oui, d'accéder quand même sur l'Istrac. L'Istrac, c'est assez central. Pour le train, il y a la gare de Moulis qui est pas très très loin. Pour le covoiturage, c'est vrai que même pour ceux qui arrivent depuis l'Espart, depuis Soulac, voire de l'autre côté, depuis Bordeaux, c'est assez simple aussi. Et puis, il faut encourager les mobilités douces, quoi. À un moment, ça sert à rien de prendre tout seul sa voiture, quoi.
1: Ça reste dans la lignée du Sunska qui se veut être un festival aussi éco-responsable et éco-conscient.
2: C'est ça, éco-conscient, ouais.
1: Éco-construit aussi.
2: Aussi. Mais pas encore ça. Pas encore, ça c'est toute la recherche de site du Sunska, ça justement, d'être sur un site éco-construit.
1: C'est toutes les questions aussi qui se posent pour la plupart des festivals de comment faire pour avoir le moins d'impact possible tout en organisant des événements quand même d'une certaine ampleur.
2: Et c'est surtout un impact qui, une des questions qui croisent à la réalité des festivals actuellement, qui à un moment, on ne travaille plus de la même manière qu'on travaillait il y a 15 ans. Et ça, ça fait nous déjà une quinzaine d'années qu'on le dit. Il faut des lieux pérennes, adaptés, aménagés, à la fois pour chuter les coûts de production et éviter que tous les festivals de France se cassent la gueule, parce que c'est ce qui est en train de se passer. Parce qu'il y a de plus en plus de coûts de production, les fluides, les contraintes de sécurité, les risques attentats. Bon, là, on va bientôt reparler de risques pandémie. Si on continue comme ça. En tout cas, il y a des contraintes de plus en plus évidentes et à un moment, on ne peut plus travailler comme on le faisait il y a des années de ça. Il nous faut des lieux aménagés, travaillés, construits, partagés pour pouvoir continuer à maintenir nos événements. Et c'est ce qu'on dit depuis des années et c'est pour ça qu'on a travaillé sur cette préfiguration à Nodris qui malheureusement n'a pas abouti. Mais en tout cas, c'est la seule manière en fait de pouvoir faire perdurer ces festivals.
1: Eh bien, merci beaucoup Fred. On se retrouvera demain pour la cinquième et dernière partie d'émission sur ce plan B du Sunska.
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1: Bonjour à tous. Après les taxis, les ambulanciers ou encore les professionnels du BTP, les dépanneurs réclament aussi des aides face à la hausse des prix du carburant. Ils manifestent depuis ce matin à Paris, alors que Sébastien Lecornu doit tenir une conférence de presse à partir de 17h pour annoncer de nouvelles mesures de soutien. Le gouvernement les veut toujours ciblées et non généralisées. La grande distribution pointée du doigt par les sénateurs. Une commission d'enquête sénatoriale dénonce les pratiques abusives des distributeurs qui n'hésitent pas, selon ce rapport, à recourir à l'intimidation et à la contrainte pour obtenir des baisses de prix, des menaces de baisse de commandes, voire de retrait des rayons. Le Sénat propose 24 mesures pour rééquilibrer le rapport de force, comme un renforcement des contrôles ou encore un affichage obligatoire des marges sur les fruits et les légumes dans les grandes surfaces. La pression s'accentue sur Patrick Bruel. Plusieurs maires, comme ceux de Paris, Marseille, Lille ou encore Forêt en Belgique, appellent le chanteur à annuler ses concerts prévus dans leur ville. C'est une décision qui lui appartient, estime de son côté la ministre déléguée chargée de l'égalité femmes-hommes, Aurore Berger. Patrick Bruel est visé par au moins 12 plaintes pour viol, tentative de viol et agression sexuelle. 5000 euros d'amende pour l'organisateur d'une messe en hommage à Pétain. Le président de l'association de défense de la mémoire du maréchal a été condamné pour contestation publique de crimes contre l'humanité. C'était en novembre dernier à Verdun. L'octogénaire avait soutenu que le chef du régime de Vichy avait sauvé au moins 700 000 juifs durant la Seconde Guerre mondiale. Un week-end de la Pentecôte qui s'annonce très chaud. Les températures vont dépasser les 30 degrés à partir d'aujourd'hui, notamment dans le sud-ouest. Les préfectures des Landes, de Gironde et des Pyrénées-Atlantiques appellent les baigneurs à la prudence. Les journées d'aujourd'hui et demain sont classées à risque élevé pour les courants de Baïne. Et puis le tirage au sort du tableau final de Roland-Garros à suivre en début d'après-midi. C'est Tony Estanguet qui va s'en charger à partir de 14h. Le tournoi lui débute, on le rappelle, ce dimanche. Voilà pour l'essentiel de l'info. Excellent après-midi à tous.

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1: Pour ces prochaines heures, le ciel restera globalement bien dégagé et seuls de rares nuages s'inviteront jusqu'en soirée. Avec le début de cette petite vague de chaleur, les maximales approcheront des 30 degrés au plus chaud cet après-midi. L'alerte Bain émise par la préfecture sur l'ensemble du littoral girondin pour aujourd'hui et demain est maintenue. Soyez particulièrement vigilants à ces courants si vous souhaitez vous baigner ou pratiquer une activité nautique. Demain vendredi, le mercure continuera de monter et nous pourrions approcher des 35 degrés localement au pic de la journée. Côté ciel, toujours un grand soleil et peu de nuages au programme. Côté température, nous aurons par exemple de 15 à 33 degrés à Sainte-Hélène, de 15 à 33 degrés à Saint-Vivien et de 16 à 34 degrés à Hourtin. Demain, le soleil se lèvera à 6h26 et se couchera à 21h31. Nous gagnerons 2 minutes d'ensoleillement. Sur le littoral, la marée sera haute à 10h01 et 22h23 avec des coefficients de 64 et 59. Elle sera basse à 3h24 et 15h40. Pour les jours suivants, le beau temps et la chaleur se poursuivront ce week-end et probablement une bonne partie de la semaine prochaine. Nous aurons l'occasion de le confirmer.
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1: J'ai sélectionné cette offre pour vous. À l'Espar, un supermarché recrute un vendeur au rayon boucherie-charcuterie. Vous préparerez, découperez et conditionnerez les produits. Vous les mettrez en valeur en vitrine et en rayon et conseillerez la clientèle. Bien entendu, tout ceci se fera dans le respect des règles d'hygiène, de sécurité et de traçabilité. Vous appréciez le travail en équipe dans un environnement dynamique, en contact avec la clientèle. Ce poste est proposé en CDD de 2 mois avec rémunération sur 13 mois et demi, intéressement et remise. 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
1: Pour ces prochaines heures, le ciel restera globalement bien dégagé et seuls de rares nuages s'inviteront jusqu'en soirée. Avec le début de cette petite vague de chaleur, les maximales approcheront des 30 degrés au plus chaud cet après-midi. L'alerte Baïn émise par la préfecture sur l'ensemble du littoral girondin pour aujourd'hui et demain est maintenue. Soyez particulièrement vigilants à ces courants si vous souhaitez vous baigner ou pratiquer une activité nautique. Demain vendredi, le mercure continuera de monter et nous pourrions approcher des 35 degrés localement au pic de la journée. Côté ciel, toujours un grand soleil et peu de nuages au programme. Côté température, nous aurons par exemple de 15 à 33 degrés à Sainte-Hélène, de 15 à 33 degrés à Saint-Vivien et de 16 à 34 degrés à Hourtin. Demain, le soleil se lèvera à 6h26 et se couchera à 21h31. Nous gagnerons 2 minutes d'ensoleillement. Sur le littoral, la marée sera haute à 10h01 et 22h23 avec des coefficients de 64 et 59. Elle sera basse à 3h24 et 15h40. Pour les jours suivants, le beau temps et la chaleur se poursuivront ce week-end et probablement une bonne partie de la semaine prochaine. Nous aurons l'occasion de le confirmer.
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1: Si vous cherchez un contrat saisonnier logé, écoutez ça. À Naujac, une guinguette recherche un commis de cuisine. Vous serez en charge des préparations préliminaires et de la préparation des plats simples. Vous assisterez le cuisinier, dresserez les assiettes et nettoierez le poste de travail. Cette fonction implique du rythme et une bonne capacité d'adaptation, notamment en période de forte affluence. Ce poste est proposé en contrat saisonnier de 2 mois à temps plein avec primes, intéressement et hébergement. Retrouvez plus d'infos sur acquisfm.fr, rubrique emploi.
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1: Nous retrouvons notre invitée Sophie pour nous parler de son activité de photographe. Bonjour Sophie.
2: Bonjour.
1: Alors dans les parties précédentes, on a parlé de vos différents types de photographies, avec les photographies d'animaux, de famille. Là aujourd'hui, j'avais envie de parler d'autre chose que vous proposez, c'est l'accompagnement des photographes débutants ou amateurs. Comment ça se passe ?
2: Oui, tout à fait. En fait, moi, la première, quand je me suis lancée à l'époque, j'avais besoin aussi de me former. Ben, je trouve ça important en tant que professionnel de transmettre un peu son savoir à ceux qui débutent ou même ceux qui sont amateurs, qui font des photos pour eux personnellement. Et c'est vrai que j'ai mis ça en place depuis la fin de l'année dernière et ça commence à bien prendre parce que, à l'heure du numérique, beaucoup de personnes se mettent à la photographie sans forcément que ce soit pour en vivre. Mais j'ai reçu, par exemple, une jeune femme qui venait de Normandie, qui est vraiment venue dans le Médoc pour se former à la photographie équine, par exemple. Elle a fait 2 jours en immersion totale où on a vraiment vu tout ce qui était théorique, pratique. Je l'ai mise en condition réel avec des vrais clients pour qu'elle puisse me voir moi comment je guide en fait mes clients mais aussi elle pour la reprendre sur sa façon de se positionner sur la séance photo. C'est vraiment en fait j'ai un accompagnement de A à Z de la théorie jusqu'à la pratique jusqu'au client en fait et je fais aussi les accompagnements pour ceux qui ont besoin de comprendre les ISO, tout ça de leur appareil photo, la vitesse. Personne lambda ne va pas forcément comprendre de quoi on parle et voilà c'est vrai que beaucoup on en marre de faire de l'automatique sur les boîtiers que ce qu'on propose aujourd'hui donc je viens les former en fait sur ça, sur cette technique là en fait qui leur manque.
1: D'accord, donc on va dire des formations assez générales sur la technique photographique et des accompagnements plus précis sur la photographie animale par exemple.
2: Oui, c'est ça. Ça peut être voilà, animal comme famille. C'est juste qu'il n'y a pas beaucoup de personnes qui accompagnent en fait sur la photographie animalière, surtout en présentiel. Il y a beaucoup de formations en ligne maintenant. Moi, je veux vraiment faire des accompagnements en physique. Je trouve que déjà au niveau du contact humain, c'est très important. Et c'est surtout que la personne, si elle a des questions, à l'instantané, elle va vraiment pouvoir avoir ses réponses de suite en fait.
1: Eh bien, merci beaucoup Sophie. On se retrouvera demain pour notre 5e et dernière partie d'émission consacrée à votre entreprise, L'œil de Sophie.
2: Merci.
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1: Bonjour à tous, Airbus et Air France condamnés 17 ans après le crash du vol Rio-Paris. Relaxés en première instance, le constructeur et la compagnie sont reconnus coupables d'homicide involontaire. Le vol AF447 reliant Rio de Janeiro à Roissy-Charles de Gaulle s'était abîmé dans l'Atlantique en 2009, quelques heures après son décollage, bilan 228 tués. En tant que personne morale, Airbus et Air France sont condamnés à verser l'amende maximale prévue par la loi, à savoir 225 000 euros pour chaque entreprise. Une information judiciaire ouverte au Portugal après la découverte de deux enfants français seuls sur une route. Âgés de 3 et 5 ans, ils auraient été abandonnés par leur mère. La mère de famille domiciliée à Colmar est activement recherchée. Pas de retour du quoi qu'il en coûte, mais sans doute un élargissement des secteurs concernés. Sébastien Lecornu doit donner une conférence de presse à partir de 17h pour annoncer un nouveau paquet d'aides pour le mois de juin face à la hausse des prix du carburant. Les demandes pour obtenir l'aide de 50 euros destinée aux gros rouleurs pourra être effectuée, on le rappelle, à partir du 27 mai. Une vague de chaleur pas exceptionnelle, mais précoce pour la saison. La fin du mois de mai, particulièrement ce week-end de la Pentecôte, vont prendre des allures de juillet-août. Le thermomètre va dépasser les 30 degrés dès cet après-midi dans le sud-ouest et ce sera le cas dans plusieurs régions ce week-end. Des pointes à 35 sont même attendues en Nouvelle-Aquitaine et en Occitanie. Dans ce contexte, Voies navigables de France rappelle la dangerosité des baignades sauvages dans les fleuves et les canaux. Des pratiques dangereuses voire mortelles comme les sauts depuis les ponts. Une alerte alors que le nombre de noyades a fortement augmenté l'an passé en France avec plus de 400 morts selon Santé publique France. Et puis après Messi, Neymar et Cristiano Ronaldo, un autre vétéran du football va disputer la Coupe du Monde cet été. Manuel Neuer est appelé avec l'Allemagne. Le gardien sort de sa retraite internationale qu'il avait annoncée à l'issue de l'Euro 2024. À 40 ans, ce sera sa 5e et sans doute sa dernière Coupe du Monde. Très bon après-midi à tous.
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5: Pour ces prochaines heures, le ciel restera globalement bien dégagé et seuls de rares nuages s'inviteront jusqu'en soirée. Avec le début de cette petite vague de chaleur, les maximales approcheront des 30 degrés au plus chaud cet après-midi. L'alerte Bain émise par la préfecture sur l'ensemble du littoral girondin pour aujourd'hui et demain est maintenue. Soyez particulièrement vigilants à ces courants si vous souhaitez vous baigner ou pratiquer une activité nautique. Demain vendredi, le mercure continuera de monter et nous pourrions approcher des 35 degrés localement au pic de la journée. Côté ciel, toujours un grand soleil et peu de nuages au programme. Côté température, nous aurons par exemple de 15 à 33 degrés à Sainte-Hélène, de 15 à 33 degrés à Saint-Vivien et de 16 à 34 degrés à Hourtin. Demain, le soleil se lèvera à 6h26 et se couchera à 21h31. Nous gagnerons 2 minutes d'ensoleillement. Sur le littoral, la marée sera haute à 10h01 et 22h23 avec des coefficients de 64 et 59. Elle sera basse à 3h24 et 15h40. Pour les jours suivants, le beau temps et la chaleur se poursuivront ce week-end et probablement une bonne partie de la semaine prochaine. Nous aurons l'occasion de le confirmer.
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6: Nous retrouvons pour cette nouvelle partie d'émission une nouvelle invitée, Eliane, participante à l'atelier Forme Bien-être de l'ACEPT, pour nous en parler. Bonjour Eliane.
7: Bonjour.
6: Alors Eliane, est-ce que vous pouvez nous rappeler en quoi consistait cet atelier ?
7: C'est un atelier, comme son nom l'indique, de remise en forme pour avoir du bien-être. Du bien-être certes physique, mais aussi, on va dire, moral. Bien-être qui se traduit par des mouvements de respiration, par des déplacements, par des rencontres avec d'autres personnes. Dans tous les cas, ça concerne le corps et la tête.
6: Et à titre personnel, comment vous l'avez vécu ? Qu'est-ce que ça vous a apporté ?
7: Je l'ai vécu très bien, on va dire. Bon, au début, on arrive dans un groupe, hein, et comme à chaque fois, on connaît pas les gens, etc. Et l'animatrice est là pour mettre en place des situations, pour que les personnes se rencontrent, pour que les personnes soient à l'aise et pour que les personnes puissent faire des exercices et rencontrer des situations, dans tous les cas, faciles. Donc, qu'est-ce que j'ai retrouvé ? J'ai retrouvé une forme de mobilité physique, une forme d'avoir envie de revenir à chaque fois, rencontrer des personnes que je ne connaissais pas et qui n'habite pas dans la même commune, dans le même village que moi, et surtout de pouvoir m'occuper de moi pendant 2 heures où vraiment je suis centrée sur moi, je suis centrée sur ce que je fais avec les conseils de l'animatrice de l'ACEPT. Dans tous les cas, c'est une rencontre avec soi-même, ces exercices, une rencontre avec les autres et puis un dépassement un peu des difficultés rencontrées puisqu'il y a une animatrice à qui on peut demander des astuces pour aller plus loin ou quand ça bloque sur un exercice, des astuces pour débloquer ces exercices.
6: Et du coup, cet atelier, est-ce que vous le referiez ou un autre atelier de l'ACEPT ?
7: Oui, j'aimerais bien refaire cet atelier. Bon, quand on participe à un atelier, on peut pas y participer au même à chaque fois. Il faut laisser la place aux autres et parce qu'il y a des listes d'attente. Mais oui, je participe à d'autres ateliers. J'ai participé déjà à Forme Équilibre, très chouette aussi. Là, actuellement, quelque chose sur comment aménager sa maison pour les risques parce que bon, c'est pour les personnes de plus de 55 ans. Donc, c'est important d'adapter. Il y a un autre aussi sur la nutrition. Il y a vraiment sur la mémoire. Il y a vraiment plein de thèmes qui intéressent toute personne.
6: D'accord, donc si d'autres auditeurs concernés de plus de 55 ans nous écoutent, vous le recommanderiez ?
7: Oui, pour moi, dans ma pratique, dans ce que j'ai ressenti, dans ce que j'ai vécu, c'était très chouette, d'autant plus que les exercices donnés sont donnés pour qu'on puisse après les refaire chez soi. Donc on a un livret qui explique très bien avec des petits dessins très simples et très explicatifs. Donc on peut reprendre à notre rythme tous les jours. Et moi, c'est ce que je fais tous les jours. Je refais ces exercices. Des fois, je fais pas tout en fonction de ma flemme aussi. On a les outils, on a les moyens de pouvoir, après la séance, quand le cycle de séance est terminé, de pouvoir le continuer chez soi, appeler quelqu'un avec qui on a sympathisé pour pouvoir le faire ensemble et de continuer.
6: Eh bien, merci beaucoup Eliane pour ce témoignage. On retrouvera demain Nathalie de l'ACEPT pour conclure cette émission.
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2: Pour ces prochaines heures, le ciel restera globalement bien dégagé et seuls de rares nuages s'inviteront jusqu'en soirée. Avec le début de cette petite vague de chaleur, les maximales approcheront des 30 degrés au plus chaud cet après-midi. L'alerte Bain est mise par la préfecture sur l'ensemble du littoral girondin pour aujourd'hui et demain est maintenue. Soyez particulièrement vigilants à ces courants si vous souhaitez vous baigner ou pratiquer une activité nautique. Demain vendredi, le mercure continuera de monter et nous pourrions approcher des 35 degrés localement au pic de la journée. Côté ciel, toujours un grand soleil et peu de nuages au programme. Côté température, nous aurons par exemple de 15 à 33 degrés à Sainte-Hélène, de 15 à 33 degrés à Saint-Vivien et de 16 à 34 degrés à Hourtin. Demain, le soleil se lèvera à 6h26 et se couchera à 21h31. Nous gagnerons 2 minutes d'ensoleillement. Sur le littoral, la marée sera haute à 10h01 et 22h23 avec des coefficients de 64 et 59. Elle sera basse à 3h24 et 15h40. Pour les jours suivants, le beau temps et la chaleur se poursuivront ce week-end et probablement une bonne partie de la semaine prochaine. Nous aurons l'occasion de le confirmer.
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1: Si vous cherchez un job d'été administratif, écoutez ça. À Pauillac, une administration recrute un employé sur juillet et août. Vous viendrez renforcer l'équipe en place et effectuerez des travaux de numérisation de données administratives. Vous effectuerez l'enregistrement informatique des données, leur classement et archivage. Vous avez 18 ans au minimum et êtes à l'aise avec l'outil informatique et numérique. Vous êtes discret et rigoureux. Ce poste est en CDD de 2 mois à temps plein. Retrouvez plus d'infos sur acquisfm.fr, rubrique emploi.
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2: Bonsoir à tous. À la une ce soir, l'alerte de l'Agence internationale de l'énergie face à un risque de pénurie cet été. Le marché pétrolier pourrait basculer en zone rouge en l'absence d'issue durable au conflit au Moyen-Orient. La réponse du gouvernement français à la crise énergétique a jusqu'ici été appropriée et doit rester limitée, temporaire et ciblée sur les plus vulnérables, juge de son côté le FMI. Et ce alors que Sébastien Lecornu dévoile en cette fin de journée de nouvelles aides pour soutenir les secteurs les plus exposés à la hausse des prix du carburant. Airbus et Air France condamnés en appel à 250 000 euros d'amende pour homicide involontaire 17 ans après le crash du vol Rio-Paris. La peine maximale pour l'accident le plus meurtrier de l'aviation française. 228 personnes avaient perdu la vie en 2009. Une condamnation très symbolique alors que les deux entreprises avaient été relaxées en première instance. Un vol Paris-Détroit obligé lui de s'arrêter à Montréal pour débarquer un passager congolais. Il était interdit d'entrer sur le territoire américain en raison des précautions prises par les États-Unis face à l'épidémie d'Ebola. Ce passager qui ne présentait pas de symptômes a pu débarquer au Canada, indique la compagnie en précisant qu'il n'y avait pas d'urgence médicale à bord. Dans l'actualité également, la loi de simplification économique arrive devant le Conseil constitutionnel. Les sages pourraient notamment censurer la suppression des ZFE. Le texte prévoit aussi un assouplissement des règles contre l'artificialisation des sols. Réponse attendue autour de 18h. L'État accusé d'inaction face aux polluants éternels. Trois associations et six riverains de sites pollués en Haute-Savoie et dans le Bas-Rhin ont déposé plainte mercredi devant le tribunal administratif de Paris. Elle dénonce des carences et demande à l'État de faire cesser les rejets de PFAS dans l'environnement. Et puis une grande soirée caritative sur le cours Philippe Châtrier. Ce soir, Gaël Monfils rassemble de nombreuses personnalités et d'anciens joueurs à trois jours du coup d'envoi de Roland-Garros. L'ancien numéro 6 mondial s'apprête à disputer son dernier tournoi sur la terre battue parisienne. Il sera opposé au premier tour à un autre Français, Hugo Gaston. Très bonne fin de journée à tous.

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1: Pour ces prochaines heures, le ciel restera globalement bien dégagé et seuls de rares nuages s'inviteront jusqu'en soirée. Avec le début de cette petite vague de chaleur, les maximales approcheront des 30 degrés au plus chaud cet après-midi. L'alerte Bain émise par la préfecture sur l'ensemble du littoral girondin pour aujourd'hui et demain est maintenue. Soyez particulièrement vigilants à ces courants si vous souhaitez vous baigner ou pratiquer une activité nautique. Demain vendredi, le mercure continuera de monter et nous pourrions approcher des 35 degrés localement au pic de la journée. Côté ciel, toujours un grand soleil et peu de nuages au programme. Côté température, nous aurons par exemple de 15 à 33 degrés à Sainte-Hélène, de 15 à 33 degrés à Saint-Vivien et de 16 à 34 degrés à Hourtin. Demain, le soleil se lèvera à 6h26 et se couchera à 21h31. Nous gagnerons 2 minutes d'ensoleillement. Sur le littoral, la marée sera haute à 10h01 et 22h23 avec des coefficients de 64 et 59. Elle sera basse à 3h24 et 15h40. Pour les jours suivants, le beau temps et la chaleur se poursuivront ce week-end et probablement une bonne partie de la semaine prochaine. Nous aurons l'occasion de le confirmer.
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1: Si vous cherchez un complément de salaire, écoutez ça. À Graillon et l'Hôpital, un établissement d'hôtellerie de plein air recrute des employés de ménage pour la saison sur juillet et août, voire début septembre. Vous travaillerez tous les samedis de 7h à 16h avec une pause méridienne de 30 minutes. Vous serez posté en binôme et serez en charge de nettoyer et remettre en état les biens en location. Tout le matériel est fourni par l'entreprise. Ce poste est proposé en contrat saisonnier de 2 mois à temps partiel. Plus d'infos sur akifm.fr, rubrique emploi.
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1: Bonsoir à tous. Le marché pétrolier pourrait connaître une pénurie cet été selon l'AIEA. L'Agence internationale de l'énergie tire la sonnette d'alarme en l'absence d'issue durable face au conflit au Moyen-Orient. Déclaration de son directeur aujourd'hui alors que Sébastien Lecornu dévoile en ce moment même un nouveau paquet d'aides pour soutenir les secteurs les plus exposés à la hausse des prix du carburant. Le chef du gouvernement a aussi surtout insisté sur la nécessité d'une stratégie à long terme face à un conflit qui va durer.
2: On n'a pas d'autre choix que d'accélérer l'électrification du pays. Les hydrocarbures, c'est une laisse. C'est une laisse étrangleuse. L'électricité, c'est notre liberté. C'est pas parce que c'est bon pour la planète, même si c'est bon pour la planète. C'est pas parce que c'est bon pour le climat, même si c'est bon pour le climat. Il y a une réalité, c'est qu'on vit désormais dans un modèle dans lequel nous sommes capables de produire beaucoup, beaucoup, beaucoup d'énergie chez nous. Et au fond, c'est pas forcément cette consommation-là qui est le plus stimulée. C'est pour cela que nous refusons toute baisse générale de la fiscalité sur le carburant. Ça coûte très cher pour les finances publiques. Et puis surtout, c'est un contresens.
1: Le gouvernement assure aussi qu'il ne proposera pas de hausse d'impôts en 2027. Ces nouvelles aides qui sont détaillées en ce moment même s'élèvent à 1,2 milliard d'euros, dont 710 millions pour de nouvelles mesures. Dans l'actualité également, Airbus et Air France condamnés en appel à 250 000 euros d'amende pour homicide involontaire 17 ans après le crash du vol Rio-Paris. La peine maximale pour l'accident le plus meurtrier de l'aviation française, 228 personnes avaient perdu la vie. Une information judiciaire ouverte au Portugal après la découverte de deux enfants français seuls sur une route âgés de 3 et 5 ans. Ils auraient été abandonnés par leur mère et leur beau-père. La mère de famille domiciliée à Colmar est activement recherchée. Et puis des routes très chargées dès demain en vue du week-end prolongé de la Pentecôte. Bison futé hisse le drapeau rouge ce vendredi dans le sens des départs orange pour les retours. La journée de samedi sera aussi chargée en région parisienne, en Auvergne-Rhône-Alpes ainsi qu'en Bourgogne-Franche-Comté. Très bonne soirée à tous.

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1: Pour ces prochaines heures, le ciel restera globalement bien dégagé et seuls de rares nuages s'inviteront jusqu'en soirée. Avec le début de cette petite vague de chaleur, les maximales approcheront des 30 degrés au plus chaud cet après-midi. L'alerte Bain émise par la préfecture sur l'ensemble du littoral girondin pour aujourd'hui et demain est maintenue. Soyez particulièrement vigilants à ces courants si vous souhaitez vous baigner ou pratiquer une activité nautique. Demain vendredi, le mercure continuera de monter et nous pourrions approcher des 35 degrés localement au pic de la journée. Côté ciel, toujours un grand soleil et peu de nuages au programme. Côté température, nous aurons par exemple de 15 à 33 degrés à Sainte-Hélène, de 15 à 33 degrés à Saint-Vivien et de 16 à 34 degrés à Hourtin. Demain, le soleil se lèvera à 6h26 et se couchera à 21h31. Nous gagnerons 2 minutes d'ensoleillement. Sur le littoral, la marée sera haute à 10h01 et 22h23 avec des coefficients de 64 et 59. Elle sera basse à 3h24 et 15h40. Pour les jours suivants, le beau temps et la chaleur se poursuivront ce week-end et probablement une bonne partie de la semaine prochaine. Nous aurons l'occasion de le confirmer.
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1: 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Il n'était pas bien sauvegardé. 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
1: J'ai sélectionné pour vous cette offre saisonnière logée et nourrie. Le relais de Margot recherche un chargé d'entretien et de maintenance. Vous assurerez le nettoyage des vitres et terrasses, l'entretien des espaces verts, la réception et le rangement du linge de l'hôtel, ainsi que divers travaux de maintenance et de bricolage. Vous êtes polyvalent, dynamique et rigoureux. Une première expérience en maintenance ou hôtellerie est appréciée. Ce poste est proposé en contrat saisonnier de 3 mois à 39 heures par semaine, logé et nourri. Plus d'infos sur akifm.fr, rubrique emploi.
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1: Bonsoir à tous. 710 millions d'euros de nouvelles aides. Le gouvernement a détaillé les mesures d'accompagnement pour les gros rouleurs et les professionnels impactés par la crise du carburant. Le dispositif d'aide forfaitaire est reconduit pour 3 mois supplémentaires. Les aides pour les pêcheurs, BTP, agriculteurs aussi reconduites jusqu'en août. Les taxis obtiennent un bonus écologique spécial de 5 500 euros pour l'achat d'une voiture électrique dès le 1er octobre. C'est une crise mondiale, a assuré le Premier ministre Sébastien Lecornu. D'ailleurs, le marché du pétrole en zone rouge, prochainement, l'Agence internationale de l'énergie alerte sur une possible pénurie de l'offre en juillet ou en août si le conflit ne se résout pas au Moyen-Orient. L'AIEA évoque notamment un pic d'activité dans les déplacements l'été avec les départs en vacances. Le détroit d'Ormuz reste un point de passage essentiel pour le commerce de pétrole mondial. Un cinquième du pétrole brut y transite. Tout tient à un fil selon Donald Trump au Moyen-Orient. Les pourparlers entre l'Iran et les États-Unis sont toujours en cours, mais le président américain prévient « Si nous n'obtenons pas les bonnes réponses, nous sommes tous prêts à agir ». Le chef de l'armée du Pakistan, pays médiateur, est attendu à Téhéran demain. L'Iran qui dit examiner une nouvelle proposition américaine pour mettre fin au conflit. Au Portugal, les parents des 2 enfants français abandonnés sur une route ont été arrêtés. Le parquet de Colmar, d'où sont originaires la mère et le beau-père, avait ouvert une information judiciaire pour délaissement de mineurs. Airbus se pourvoit en cassation. L'avionneur condamné avec Air France pour homicide involontaire pour le crash du vol Rio-Paris en 2009 conteste la décision de la Cour d'appel de Paris. La justice a rendu son verdict cet après-midi reconnaissant coupables les 2 entreprises. Elles sont condamnées à 225 000 euros d'amende en tant que personne morale. En première instance, Airbus et Air France avaient été relaxés. Et puis en tennis, le tirage au sort des tableaux de Roland-Garros a été effectué. Chez les dames, la Française Loïse Boisson affrontera la 22e mondiale, la Russe Anna Kalinskaya. Loïse Boisson avait terminé en demi-finale du tournoi l'année dernière, créant la surprise, début du premier tour dimanche. Très bonne soirée à tous.

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1: Pour ces prochaines heures, le ciel restera globalement bien dégagé. Seuls de rares nuages s'inviteront jusqu'en soirée. Avec le début de cette petite vague de chaleur, les maximales approcheront des 30 degrés au plus chaud cet après-midi. L'alerte Baïn émise par la préfecture sur l'ensemble du littoral girondin pour aujourd'hui et demain est maintenue. Soyez particulièrement vigilants à ces courants si vous souhaitez vous baigner ou pratiquer une activité nautique. Demain vendredi, le mercure continuera de monter et nous pourrions approcher des 35 degrés localement au pic de la journée. Côté ciel, toujours un grand soleil et peu de nuages au programme. Côté température, nous aurons par exemple de 15 à 33 degrés à Sainte-Hélène, de 15 à 33 degrés à Saint-Vivien et de 16 à 34 degrés à Hourtin. Demain, le soleil se lèvera à 6h26 et se couchera à 21h31. Nous gagnerons 2 minutes d'ensoleillement. Sur le littoral, la marée sera haute à 10h01 et 22h23 avec des coefficients de 64 et 59. Elle sera basse à 3h24 et 15h40. Pour les jours suivants, le beau temps et la chaleur se poursuivront ce week-end et probablement une bonne partie de la semaine prochaine. Nous aurons l'occasion de le confirmer.
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1: J'ai sélectionné cette offre pour vous. À l'Espoir, un supermarché recrute un vendeur au rayon boucherie-charcuterie. Vous préparerez, découperez et conditionnerez les produits. Vous les mettrez en valeur en vitrine et en rayon et conseillerez la clientèle. Bien entendu, tout ceci se fera dans le respect des règles d'hygiène, de sécurité et de traçabilité. Vous appréciez le travail en équipe dans un environnement dynamique, en contact avec la clientèle. Ce poste est proposé en CDD de 2 mois avec rémunération sur 13 mois et demi, intéressement et remise. Plus d'infos sur akifm.fr, rubrique emploi.
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1: Bonsoir à tous. 710 millions d'euros de nouvelles aides. Le gouvernement a détaillé les mesures d'accompagnement pour les gros rouleurs et les professionnels impactés par la crise du carburant. Le dispositif d'aide forfaitaire est reconduit pour 3 mois supplémentaires. Les aides pour les pêcheurs, BTP, agriculteurs aussi reconduites jusqu'en août. Les taxis obtiennent un bonus écologique spécial de 5 500 euros pour l'achat d'une voiture électrique dès le 1er octobre. C'est une crise mondiale, a assuré le Premier ministre Sébastien Lecornu. D'ailleurs, le marché du pétrole en zone rouge, prochainement, l'Agence internationale de l'énergie alerte sur une possible pénurie de l'offre en juillet ou en août si le conflit ne se résout pas au Moyen-Orient. L'AIEA évoque notamment un pic d'activité dans les déplacements l'été avec les départs en vacances. Le détroit d'Ormuz reste un point de passage essentiel pour le commerce de pétrole mondial. Un cinquième du pétrole brut y transite. Tout tient à un fil, selon Donald Trump, au Moyen-Orient. Les pourparlers entre l'Iran et les États-Unis sont toujours en cours, mais le président américain prévient « Si nous n'obtenons pas les bonnes réponses, nous sommes tous prêts à agir ». Le chef de l'armée du Pakistan, pays médiateur, est attendu à Téhéran demain. L'Iran qui dit examiner une nouvelle proposition américaine pour mettre fin au conflit. Au Portugal, les parents des 2 enfants français abandonnés sur une route ont été arrêtés. Le parquet de Colmar, d'où sont originaires la mère et le beau-père, avait ouvert une information judiciaire pour délaissement de mineurs. Airbus se pourvoit en cassation. L'avionneur condamné avec Air France pour homicide involontaire pour le crash du vol Rio-Paris en 2009 conteste la décision de la Cour d'appel de Paris. La justice a rendu son verdict cet après-midi reconnaissant coupables les 2 entreprises. Elles sont condamnées à 225 000 euros d'amende en tant que personne morale. En première instance, Airbus et Air France avaient été relaxés. Et puis en tennis, le tirage au sort des tableaux de Roland-Garros a été effectué. Chez les dames, la française Loïse Boisson affrontera la 22e mondiale, la russe Anna Kalinskaya. Loïse Boisson avait terminé en demi-finale du tournoi l'année dernière, créant la surprise. Début du premier tour dimanche. Très bonne soirée à tous.

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1: Pour ces prochaines heures, le ciel restera globalement bien dégagé et seuls de rares nuages s'inviteront jusqu'en soirée. Avec le début de cette petite vague de chaleur, les maximales approcheront des 30 degrés au plus chaud cet après-midi. L'alerte Baïn émise par la préfecture sur l'ensemble du littoral girondin pour aujourd'hui et demain est maintenue. Soyez particulièrement vigilants à ces courants si vous souhaitez vous baigner ou pratiquer une activité nautique. Demain vendredi, le mercure continuera de monter et nous pourrions approcher des 35 degrés localement au pic de la journée. Côté ciel, toujours un grand soleil et peu de nuages au programme. Côté température, nous aurons par exemple de 15 à 33 degrés à Sainte-Hélène, de 15 à 33 degrés à Saint-Vivien et de 16 à 34 degrés à Hourtin. Demain, le soleil se lèvera à 6h26 et se couchera à 21h31. Nous gagnerons 2 minutes d'ensoleillement. Sur le littoral, la marée sera haute à 10h01 et 22h23 avec des coefficients de 64 et 59. Elle sera basse à 3h24 et 15h40. Pour les jours suivants, le beau temps et la chaleur se poursuivront ce week-end et probablement une bonne partie de la semaine prochaine. Nous aurons l'occasion de le confirmer.
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1: Si vous cherchez un contrat saisonnier logé, écoutez ça. À Naujac, une guinguette recherche un commis de cuisine. Vous serez en charge des préparations préliminaires et de la préparation des plats simples. Vous assisterez le cuisinier, dresserez les assiettes et nettoierez le poste de travail. Cette fonction implique du rythme et une bonne capacité d'adaptation, notamment en période de forte affluence. Ce poste est proposé en contrat saisonnier de 2 mois à temps plein avec primes, intéressement et hébergement. Retrouvez plus d'infos sur acquisfm.fr, rubrique emploi.
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1: Nous retrouvons pour cette nouvelle partie d'émission une nouvelle invitée, Eliane, participante à l'atelier Forme Bien-être de l'ACEPT, pour nous en parler. Bonjour Eliane.
2: Bonjour.
1: Alors Eliane, est-ce que vous pouvez nous rappeler en quoi consistait cet atelier ?
2: C'est un atelier, comme son nom l'indique, de remise en forme pour avoir du bien-être. Du bien-être certes physique, mais aussi, on va dire, moral. Bien-être qui se traduit par des mouvements de respiration, par des déplacements, par des rencontres avec d'autres personnes. Dans tous les cas, ça concerne le corps et la tête.
1: Et à titre personnel, comment vous l'avez vécu ? Qu'est-ce que ça vous a apporté ?
2: Je l'ai vécu très bien, on va dire. Bon, au début, on arrive dans un groupe, hein, et comme à chaque fois, on connaît pas les gens, etc. Et l'animatrice est là pour mettre en place des situations, pour que les personnes se rencontrent, pour que les personnes soient à l'aise et pour que les personnes puissent faire des exercices et rencontrer des situations, dans tous les cas, faciles. Donc, qu'est-ce que j'ai retrouvé ? J'ai retrouvé une forme de mobilité physique, une forme d'avoir envie de revenir à chaque fois, rencontrer des personnes que je ne connaissais pas et qui n'habitent pas dans la même commune, dans le même village que moi, et surtout de pouvoir m'occuper de moi pendant 2 heures où vraiment je suis centrée sur moi, je suis centrée sur ce que je fais avec les conseils de l'animatrice de l'ACEPT. Dans tous les cas, c'est une rencontre avec soi-même, ces exercices, une rencontre avec les autres et puis un dépassement un peu des difficultés rencontrées puisqu'il y a une animatrice à qui on peut demander des astuces pour aller plus loin ou quand ça bloque sur un exercice, des astuces pour débloquer ces exercices.
1: Et du coup, cet atelier, est-ce que vous le referiez ou un autre atelier de l'ACEPT ?
2: Oui, j'aimerais bien refaire cet atelier. Bon, quand on participe à un atelier, on peut pas y participer au même à chaque fois. Il faut laisser la place aux autres et parce qu'il y a des listes d'attente. Mais oui, je participe à d'autres ateliers. J'ai participé déjà à Forme Équilibre, très chouette aussi. Là, actuellement, quelque chose sur comment aménager sa maison pour les risques parce que bon, c'est pour les personnes de plus de 55 ans. Donc, c'est important d'adapter. Il y a un autre aussi sur la nutrition. Il y a vraiment sur la mémoire. Il y a vraiment plein de thèmes qui intéressent toute personne.
1: D'accord, donc si d'autres auditeurs concernés de plus de 55 ans nous écoutent, vous le recommanderiez ?
2: Oui, pour moi, dans ma pratique, dans ce que j'ai ressenti, dans ce que j'ai vécu, c'était très chouette, d'autant plus que les exercices donnés sont donnés pour qu'on puisse après les refaire chez soi. Donc, on a un livret qui explique très bien avec des petits dessins très simples et très explicatifs. Donc, on peut reprendre à notre rythme tous les jours. Et moi, c'est ce que je fais tous les jours. Je refais ces exercices. Des fois, je fais pas tout en fonction de ma flemme aussi. On a les outils, on a les moyens de pouvoir, après la séance, quand le cycle de séance est terminé, de pouvoir le continuer chez soi, appeler quelqu'un avec qui on a sympathisé pour pouvoir le faire ensemble et de continuer.
1: Eh bien, merci beaucoup Eliane pour ce témoignage. On retrouvera demain Nathalie de l'ACEPT pour conclure cette émission.
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1: Nous retrouvons notre invité Fred Lachaise pour nous parler du plan B du Sunska qui a lieu les 29, 30 et 31 mai prochains à l'Istrac. Salut Fred.
2: Hello, ça va?
1: Ça va, toujours.
2: Cool. Là
1: on est jeudi, on se rapproche tout doucement même si là c'est encore la semaine prochaine.
2: Mais le ça plan... va aller vite.
1: Mais ça va aller vite, tout va très très vite. Donc on a parlé du programme musical, on a parlé de comment ça se présentait sur place. On a déjà pu dire qu'il y avait une possibilité d'air de repos, mais est-ce qu'on peut reparler un peu des différentes possibilités d'hébergement sur site et alentour?
2: Alors, on s'est rendu compte que sur l'Istrac, il y avait de nombreuses possibilités d'hébergement. Beaucoup de gîtes, beaucoup d'hébergements privatifs aussi. Le Moulin de Paysoupe aussi, qui est un très bel espace éco-conçu pour pouvoir dormir. En tout cas, on a encouragé en priorité le public à se rapprocher de ces gens-là. Parce qu'effectivement, on monte un petit espace dédié où on va pouvoir planter effectivement sa tente plutôt que de prendre la voiture après les concerts. Mais malgré tout, il n'y a rien sur cet espace. C'est-à-dire que cet espace-là va avoir des sanitaires, point final. Il n'y aura pas de douche, il n'y aura pas d'électricité, il n'y aura pas d'eau courante. Donc à partir de là, je veux dire, c'est vraiment pour dormir. Le lendemain, on pourra proposer quand même, on a une association qui proposera le café, le thé, les chocolatines avant de remonter dans la voiture, mais il n'y a rien sur cet espace jusqu'à 18h, quoi. Donc autant aller à la plage qui est pas très loin finalement, quoi. Voilà. Pour ce qui est de la circulation, à un moment, on encourage nous aussi les gens à venir en groupe, à avoir un Sam avec eux, quelqu'un qui ne boit pas, qui fait attention et qui va pouvoir ramener tout le monde en bonne santé, quoi, et surtout en pleine sécurité. Pour ça, on encourage également notre équipe prévention, avait déjà initié ça l'an dernier, sur le fait d'encourager à la sortie en fait du site, ce qui conduit surtout, de pouvoir souffler pour savoir si on est positif ou pas, si on peut prendre la route ou pas. Et si on est positif, ben effectivement, on a tout intérêt à dormir sur place et pas risquer quoi que ce soit, quoi.
1: Oui, d'autant qu'il y a des possibilités aussi, alors j'allais dire en mobilité douce, mais en tout cas, que ça soit convoi, train, transport en commun, d'accéder aussi...
2: d'accéder quand même sur l'Istrac.

0: que c'est assez central. Pour le train, il y a la gare de Moulis qui est pas très très loin. Pour le covoiturage, c'est vrai que même pour ceux qui arrivent depuis l'Espar, depuis Soulac, voire de l'autre côté depuis Bordeaux, c'est assez simple aussi. Et puis, il faut encourager les mobilités douces, quoi. À un moment, ça sert à rien de prendre tout seul sa voiture, quoi.
1: Ça reste dans la lignée du Sunska qui se veut être un festival aussi éco-responsable et éco-conscient.
0: C'est ça, éco-conscient, ouais.
1: Éco-construit aussi.
0: Aussi. Mais pas encore ça. Pas encore, ça c'est toute la recherche de site du Sunska, ça justement, d'être sur un site éco-construit.
1: C'est toutes les questions aussi qui se posent pour la plupart des festivals de comment faire pour avoir le moins d'impact possible tout en organisant des événements quand même d'une certaine ampleur.
0: Et c'est surtout un impact qui, des questions qui croisent à la réalité des festivals actuellement, qui à un moment, on ne travaille plus de la même manière qu'on travaillait il y a 15 ans, et ça fait nous déjà une quinzaine d'années qu'on le dit, il faut des lieux pérennes, adaptés, aménagés, à la fois pour chuter les coûts de production et éviter que tous les festivals de France se cassent la gueule, parce que c'est ce qui est en train de se passer, parce qu'il y a de plus en plus de coûts de production, les fluides, les contraintes de sécurité, les risques attentats. Bon, là, on va bientôt reparler de risques pandémie, si on continue comme ça. En tout cas, il y a des contraintes de plus en plus évidentes et à un moment, on ne peut plus travailler comme on le faisait il y a des années de ça. Il nous faut des lieux aménagés, travaillés, construits, partagés pour pouvoir continuer à maintenir nos événements. Et c'est ce qu'on dit depuis des années et c'est pour ça qu'on a travaillé sur cette préfiguration à Nodris qui malheureusement n'a pas abouti. Mais en tout cas, c'est la seule manière en fait de pouvoir faire perdurer ces festivals.
1: Eh bien, merci beaucoup Fred. On se retrouvera demain pour la cinquième et dernière partie d'émission sur ce plan B du Sunska.
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1: Nous retrouvons notre invitée Sophie pour nous parler de son activité de photographe. Bonjour Sophie.
2: Bonjour.
1: Alors dans les parties précédentes, on a parlé de vos différents types de photographies, avec les photographies d'animaux, de famille. Là aujourd'hui, j'avais envie de parler d'autre chose que vous proposez, c'est l'accompagnement des photographes débutants ou amateurs. Comment ça se passe ?
2: Oui, tout à fait. En fait, moi, la première, quand je me suis lancée à l'époque, j'avais besoin aussi de me former. Ben, je trouve ça important en tant que professionnel de transmettre un peu son savoir à ceux qui débutent ou même ceux qui sont amateurs qui font des photos pour eux personnellement. Et c'est vrai que j'ai mis ça en place depuis la fin de l'année dernière et ça commence à bien prendre parce que à l'heure du numérique, beaucoup de personnes se mettent à la photographie sans forcément que ce soit pour en vivre. Mais j'ai reçu par exemple une jeune femme qui venait de Normandie, qui est vraiment venue dans le Médoc pour se former à la photographie équine, par exemple. Elle a fait 2 jours en immersion totale où on a vraiment vu tout ce qui était théorique, pratique. Je l'ai mise en condition réel avec des vrais clients pour qu'elle puisse me voir moi comment je guide en fait mes clients, mais aussi elle pour la reprendre sur sa façon de se positionner sur la séance photo. C'est vraiment en fait j'ai un accompagnement de A à Z, de la théorie jusqu'à la pratique jusqu'au client en fait. Et je fais aussi les accompagnements pour ceux qui ont besoin de comprendre les ISO, tout ça de leur appareil photo, la vitesse. Personne lambda ne va pas forcément comprendre de quoi on parle. Et voilà, c'est vrai que beaucoup on en marre de faire de l'automatique sur les boîtiers que ce qu'on propose aujourd'hui. Donc je viens les former en fait sur ça, sur cette technique là en fait, qui leur manque.
1: D'accord, donc on va dire des formations assez générales sur la technique photographique et des accompagnements plus précis sur la photographie animale, par exemple.
2: Oui, c'est ça. En fait, ça peut être voilà, animal comme famille. C'est juste qu'il n'y a pas beaucoup de personnes qui accompagnent en fait sur la photographie animalière, surtout en présentiel. Il y a beaucoup de formations en ligne maintenant. Moi, je veux vraiment faire des accompagnements en physique. Je trouve que déjà au niveau du contact humain, c'est très important. Et c'est surtout que la personne, si elle a des questions, à l'instantané, elle va vraiment pouvoir avoir ses réponses de suite, en fait.
1: Eh bien, merci beaucoup, Sophie. On se retrouvera demain pour notre 5e et dernière partie d'émission consacrée à votre entreprise L'Œil de Sophie.
2: Merci.
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